0: L'émission qui va suivre est une rediffusion. Il se peut alors qu'il y ait quelques décalages temporels.
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0: Bonjour à toutes et à tous, ravie de vous retrouver pour notre dernière chronique santé naturelle de la saison. Mais ne vous inquiétez pas, nous avons sélectionné pour vous des rediffusions de l'émission de la Panacée à écouter tout l'été. Aujourd'hui, je serai avec Fab pour animer cette émission consacrée aux liens fascinants entre le corps, les émotions et notre fonctionnement intérieur. Bonjour Fab.
1: Bonjour Malika, Cécile.
0: On va aborder un sujet qui me passionne, la théorie des schémas. Alors vous connaissez peut-être cette sensation étrange de répéter toujours les mêmes situations, les mêmes boucles, toujours les mêmes conflits amoureux, le même type de rencontre, ou bien de ressentir la peur d'être rejeté ou l'impression de ne jamais être assez. Et même lorsque tout semble aller bien extérieurement, le corps, lui, continue de vivre dans l'alerte avec des signes caractéristiques de fatigue chronique, de troubles digestifs, d'états d'anxiété et d'hypervigilance, des compulsions, des difficultés à se détendre. Comme si quelque chose profondément inscrit en nous continuait de piloter nos réactions. C'est précisément ce que décrit la théorie des schémas développée par le psychologue Jeffrey Young. Dans cette émission, nous allons explorer ensemble ce qu'est un schéma psychologique et surtout comment commencer à s'en libérer avec des outils à la fois psychologiques, corporels et naturopathiques. Installez-vous confortablement. Et peut-être qu'au fil de cette émission, certaines pièces du puzzle de votre vie vont commencer à s'assembler. Yeah, yeah.

0: Bonjour Malika Cécile, tu es naturopathe, biologiste et chroniqueuse pour Radio Escapade. Merci d'être avec nous aujourd'hui. Avant d'entrer dans le vif du sujet, peux-tu rappeler pour nos auditrices et auditeurs ce qu'est un schéma psychologique ?
1: Alors, un schéma psychologique, c'est une sorte de programme émotionnel profond. C'est une croyance inconsciente sur soi, sur les autres et sur le monde. Les exemples les plus courants sont, par exemple, je ne mérite pas d'être aimé, ou je vais forcément être abandonné, ou bien je dois être parfait pour être accepté, ou les autres vont forcément me blesser. Voilà, ces schémas ne sont pas des idées rationnelles, elles sont émotionnelles. Et ces schémas se sont construits très tôt, souvent dans l'enfance. Et un enfant qui grandit, par exemple, dans un climat d'insécurité ou de critique permanente, de rejet, d'humiliation ou dans des situations imprévisibles, il va développer des stratégies de survie. Lise Bourbeau, qui est assez connue pour son livre sur les 5 blessures, développe ce concept. Et en fait, le cerveau, il apprend que, par exemple, pour être aimé, je dois me taire. Pour éviter le conflit, je dois m'effacer. Pour ne pas être rejeté, je dois être parfait, etc. etc. Le cerveau apprend avec la répétition et ses stratégies deviennent, au fil du temps, automatique. Le problème, c'est qu'une fois adulte, on continue souvent à vivre comme si ce danger d'autrefois était encore présent.
0: Que se passe-t-il dans le cerveau adulte ?
1: Eh bien, quand un schéma est activé, le cerveau va réagir comme face à une menace réelle. On va prendre un exemple. Imaginons une personne qui porte le schéma de l'abandon, développé dans la petite enfance parce qu'il y avait l'absence répétée de ses parents. Cette personne envoie un message, par exemple « Coucou mon chéri, tu me manques, hâte de te retrouver ce soir ». Son partenaire met plusieurs heures à répondre à un message qu'il a lu. Objectivement, ce n'est peut-être rien, mais intérieurement, le cerveau émotionnel peut s'emballer. L'amygdale, donc c'est pas ce qu'on a au fond de la gorge, c'est ce qu'il y a au niveau du cerveau, donc cette amygdale-là, qui est le centre de détection du danger, va s'activer. Le système nerveux orthosympathique se met alors en marche, le corps va libérer de l'adrénaline, puis du cortisol, et là, toute la personne entre dans une réaction de survie. Le mental commence à produire des pensées automatiques, il ne m'aime plus, je vais être quitté, je ne compte pas à ses yeux. Et à ce moment-là, la personne qui se sent abandonnée peut adopter différents comportements, par exemple envoyer plusieurs messages, ou au contraire se replier, ou bien devenir agressive, ou pleurer, ou chercher à contrôler, avec qui tu es, où est-ce que tu es, etc. etc. En réalité, ce n'est pas seulement la situation présente qui fait réagir la personne qui n'a pas répondu au message, mais c'est tout le vécu de l'enfant blessé qui s'est senti abandonné dans notre exemple. Donc le cerveau, ne fait pas toujours la différence entre une menace émotionnelle ancienne et une situation actuelle.
0: Peux-tu nous préciser ce qu'il se passe dans le corps physique également ?
1: Alors, en naturopathie, nous savons à quel point les émotions chroniques impactent la physiologie et le fonctionnement de notre corps. Lorsqu'un schéma est activé régulièrement, le corps va vivre dans un état de stress répétitif. Le système nerveux autonome peut se dérégler. Certaines personnes restent constamment en hyperactivation avec des tensions musculaires, les mâchoires serrées, une respiration qui est très courte. Il peut y avoir des troubles digestifs, des palpitations, un sommeil qui est léger, pas du tout réparateur. Et en fait, avec le temps, il n'est pas surprenant de voir ces personnes basculer dans l'épuisement. Fatigue profonde, brouillard mental, perte d'entrain, sensation de vide, difficulté pour se concentrer. Le corps porte l'histoire émotionnelle. Un schéma d'insécurité peut maintenir une vigilance permanente dans l'idée de se protéger au cas où. Un schéma de perfectionnisme peut pousser au surmenage à vouloir absolument être irréprochable pour être aimé. Un schéma d'abandon peut créer une dépendance affective épuisante. Évidemment, biologiquement, cela finit par avoir des conséquences. Un taux de cortisol élevé de façon chronique va perturber le sommeil, le système immunitaire, la digestion, la régulation de la glycémie et du système hormonal. On observe souvent d'ailleurs un lien entre certaines blessures émotionnelles et des troubles fonctionnels du corps. Cela ne signifie pas que tout est psychologique, mais simplement que l'état émotionnel, influence profondément la physiologie du corps. Le corps s'exprime.
0: Quels sont les schémas les plus fréquents dans lesquels on pourrait se reconnaître ?
1: Alors déjà, ces schémas ne naissent pas par hasard et sont généralement une adaptation à un environnement émotionnel particulier. L'enfant développe une manière de penser, de ressentir et de se protéger pour continuer à recevoir de l'amour, de l'attention et de la sécurité. Le problème, c'est que ces stratégies de survie deviennent ensuite des automatismes à l'âge adulte. On va prendre le schéma d'abandon qui est quand même assez courant et qui se développe souvent dans des contextes où l'enfant a vécu des séparations, des absences émotionnelles, des parents imprévisibles, des ruptures familiales ou un climat affectif instable. L'enfant apprend alors que les liens peuvent disparaître à tout moment. Et à l'âge adulte, cela peut créer une peur constante d'être quitté, oublié ou remplacé. Ces personnes deviennent parfois très anxieuses dans les relations. Le moindre éloignement peut être vécu comme une menace. Et dans le corps, cela entretient souvent une hypervigilance émotionnelle permanente. Il y a aussi le schéma du rejet qui est très courant et qui apparaît lorsqu'un enfant a grandi avec des critiques répétées. Du rejet affectif, des humiliations, des comparaisons ou la sensation de ne pas être accueilli tel qu'il est. Pourquoi tu n'es pas comme les autres? T'as vu, ton camarade, lui, il est le premier de la classe, ce genre de choses. Et l'enfant finit par croire que quelque chose ne va pas chez lui, et à l'âge adulte, il peut garder l'impression profonde qu'il n'est pas digne d'être aimé pour ce qu'il est. Et ces personnes anticipent souvent le rejet avant même qu'il arrive. Elles peuvent éviter les relations pour se protéger ou au contraire rechercher constamment la validation. Le système nerveux reste souvent sur la défensive. Et il y a, donc on en a parlé un petit peu tout à l'heure aussi, le schéma de perfectionnisme. Ce schéma se développe fréquemment dans des environnements où l'amour, la reconnaissance et la sécurité semblaient conditionnés à la réussite. Par exemple, des attentes très élevées en matière de scolarité ou de compétition sportive, des parents très exigeants avec peu de place pour l'erreur, une valorisation de la performance ou bien un climat où il fallait être sage, fort et irréprochable pour se sentir aimé. Donc l'enfant comprend que pour être aimé, il doit être parfait. Et à l'âge adulte, cela va créer souvent une pression intérieure permanente. On retrouve fréquemment chez ces personnes des tensions musculaires, de l'anxiété, des troubles du sommeil, du surmenage, des difficultés pour lâcher prise et la culpabilité de se reposer. Quoi, comment oses-tu te reposer alors que tu pourrais faire tellement de choses pour être meilleur ?
0: Pourrais-tu nous parler du schéma d'assujettissement ?
1: Oui, celui-là il est un petit peu moins connu et il apparaît souvent lorsque l'enfant a grandi dans un environnement où ses besoins, ses émotions ou ses limites n'avaient pas beaucoup de place. Parfois il a dû éviter les conflits, prendre soin émotionnellement des autres, calmer un parent, se suradapter ou apprendre que dire non, ça pouvait être dangereux. Et l'enfant comprend alors que pour garder le lien affectif, il doit s'effacer. À l'âge adulte, la personne s'oublie souvent pour éviter le conflit ou être acceptée. Elle dit oui alors qu'elle pense non, qu'elle aurait besoin de dire non. Et avec le temps, le corps peut développer de la fatigue émotionnelle et cumuler de la colère non exprimée. Et donc là, forcément, il y a diverses somatisations et des sensations d'étouffement intérieur.
0: Et à quoi correspond le schéma de méfiance ?
1: Alors ce schéma-là se construit fréquemment dans des contextes où l'enfant a vécu des trahisons, des violences, des manipulations, beaucoup d'insécurité. L'enfant apprend que les autres peuvent blesser, humilier, profiter. Et à l'âge adulte, cela peut donner une grande difficulté à faire confiance. La personne, elle analyse beaucoup, elle anticipe les dangers, elle garde ses distances, elle reste constamment sur ses gardes. Biologiquement, le système nerveux fonctionne dans un état d'alerte chronique avec un risque d'épuisement.
0: Et qu'appelle-t-on le schéma de carence affective ?
1: Alors le schéma de carence affective apparaît lorsque les besoins émotionnels profonds de l'enfant n'ont pas été suffisamment nourris. Parfois les parents étaient présents matériellement, mais vraiment peu disponibles émotionnellement. L'enfant a manqué de tendresse, d'écoute profonde, réelle, de réconfort, de validation émotionnelle ou de sécurité affective. Et il grandit alors avec la sensation qu'il manque toujours quelque chose. À l'âge adulte, cela peut créer une grande solitude intérieure, une sorte de quête affective intense, des relations de dépendance ou une sensation chronique de vide. Le corps peut rester dans une recherche constante d'apaisement par différents moyens. Je vous propose de faire une petite pause musicale avec le mantra Wayanti, interprété par Nirijan Kaur, et on se retrouve dans quelques minutes pour la suite de l'émission de La Panacée.

0: Bonjour à celles et ceux qui nous rejoignent sur Radio Escapade. Vous êtes dans l'émission La Panacée, une émission qui vous veut du bien. Aujourd'hui, avec Malika Cécile, nous développons la théorie des schémas. Chacune et chacun d'entre nous a pu développer dans l'enfance un schéma d'abandon, de rejet, de trahison ou d'humiliation. Les automatismes développés dans l'enfance nous ont été utiles à l'époque. L'idée, c'est de comprendre ce que l'on peut en faire à l'âge adulte. Malika Cécile, question à 10 000 euros. Pourquoi répète-t-on toujours les mêmes scénarios ?
1: C'est probablement l'un des aspects les plus troublants de la théorie des schémas. Nous aurions tendance à recréer inconsciemment ce qui nous a blessés dans l'enfance. Mais pourquoi ? Eh bien parce que le cerveau préfère le familier à l'inconnu, même lorsque le familier fait souffrir. Une personne ayant grandi avec un parent froid ou imprévisible pourrait être attirée par des partenaires émotionnellement indisponibles, non pas parce qu'elle aime souffrir, mais parce que son système nerveux reconnaît cette dynamique-là. Souvent, nous ne cherchons pas seulement l'amour. Inconsciemment, nous cherchons à réparer l'histoire ancienne. Tant que le schéma n'est pas conscientisé, désactivé, les mêmes scénarios reviennent, certes avec des personnes différentes, mais toujours avec la même douleur au fond.
0: Comprendre ces blessures est important, mais cela ne suffit pas toujours, car les schémas vivent aussi dans le corps. Malika Cécile, tu nous as expliqué que le système nerveux garde la mémoire des expériences émotionnelles. Peux-tu développer ce point, s'il te plaît ?
1: Oui. Alors, certaines personnes savent intellectuellement qu'elles sont en sécurité. Pourtant, leur corps continue à réagir comme si le danger était là. D'un point de vue biologique, cela s'explique par la façon dont le cerveau et le système nerveux enregistrent les expériences émotionnelles répétées. Quand un enfant grandit dans un environnement imprévisible, critique, froid ou insécurisant, son organisme apprend très tôt à détecter les signes de danger. Le cerveau développe des circuits de survie. L'amygdale cérébrale, qui joue un rôle majeur dans la détection des menaces, devient particulièrement réactive. Elle scanne en permanence l'environnement. Le ton de la voix, les expressions du visage, les silences ou les changements de comportement. Le cerveau devient expert pour anticiper un danger émotionnel. Le problème, c'est qu'avec le temps, cette vigilance peut devenir automatique, même lorsqu'il n'y a pas de menace réelle. Le système nerveux autonome se maintient dans un fonctionnement de survie.
0: Si mes souvenirs sont bons, le système nerveux autonome possède deux grandes branches, n'est-ce pas ?
1: Tes souvenirs sont bons. Il y a le système orthosympathique, que l'on va désigner par mode survie. C'est le système de l'action, de l'alerte et de la protection. Quand un schéma émotionnel est activé, le cerveau envoie un signal de danger. Le corps va sécréter de l'adrénaline dans un premier temps, puis du cortisol et de la noradrénaline. La même chose que si vous étiez pourchassé par un lion affamé, hein, c'est la même chose, alors que vous avez peut-être juste reçu un email désagréable. Hein. Mais du coup, le rythme cardiaque augmente, la respiration devient plus rapide, les muscles se contractent, le sang quitte en partie la digestion pour aller vers les muscles. Bref, le corps se prépare biologiquement à combattre, fuir ou se protéger. Le corps se met dans tous ses états simplement, par exemple, parce que le partenaire n'a pas répondu à un message qu'il a lu, ou pour un regard froid, une critique, un silence ou une sensation de rejet. La réaction, elle est disproportionnée, car le corps réagit davantage aux souvenirs émotionnels qu'à la réalité objective de la situation présente. Et à force d'être sollicité, ce système nerveux peut s'épuiser et entraîner, comme on l'a déjà dit, de la fatigue chronique, des tensions musculaires, des troubles digestifs et du sommeil. Le cortisol élevé de façon répétée influence aussi l'hippocampe, une structure essentielle de la mémoire et de la régulation émotionnelle. Cela peut rendre certaines personnes plus sensibles au stress, plus réactives émotionnellement et beaucoup moins capables de retrouver un état de calme. L'autre branche du système nerveux autonome, c'est le système parasympathique, qu'on pourrait désigner par un retour à la sécurité. Donc, à l'inverse de l'orthosympathique, le parasympathique est un système de repos, de digestion, de réparation, de récupération. C'est lui qui permet de ralentir le rythme cardiaque, de digérer correctement, de produire un sommeil réparateur, de relâcher les muscles, de se sentir en sécurité. Le nerf vague, dont on entend souvent parler, joue un rôle central en reliant le cerveau, le cœur, les poumons, les intestins et de nombreux autres organes. Lorsque nous nous sentons en sécurité, le nerf vague favorise un état d'apaisement. Certaines personnes ayant vécu des stress précoces importants vont avoir un système parasympathique beaucoup moins accessible et le corps va rester bloqué dans l'hypervigilance, voire dans un état d'effondrement.
0: En dehors d'un accompagnement psychologique, que peut-on faire face à ses propres automatismes ?
1: Alors déjà, améliorer son hygiène de vie, parce qu'un corps épuisé gère forcément moins bien les émotions. Alors on va rappeler quelques piliers de santé qui peuvent aider. Déjà le sommeil. Un cerveau fatigué va amplifier les réactions émotionnelles. Donc le manque de sommeil augmente l'activité de l'amygdale et réduit les capacités de régulation émotionnelle. Donc, faut pas hésiter à se faire accompagner parce que effectivement, si on a déjà cumulé un certain nombre de traumas ou un passif assez chargé, on peut avoir besoin d'aide pour améliorer son sommeil. Mais c'est vraiment un pilier. Là où on a un pouvoir d'action aussi, c'est sur les montagnes russes glycémiques. Donc, ça veut dire une alimentation trop sucrée. Parce que là, ça va accentuer, on va dire, l'anxiété, l'irritabilité, l'hyper-réactivité. Donc, stabiliser l'alimentation va souvent aider à retrouver plus rapidement une sécurité intérieure. Il y a certaines plantes aussi qui peuvent soutenir le système nerveux, comme la mélisse, la passiflore, l'aubépine, mais toujours avec prudence et selon les besoins de chacun. Donc là encore, n'hésitez pas à vous faire conseiller. Le fait de respirer lentement va envoyer un message de sécurité au cerveau. C'est un outil extrêmement puissant que vous pouvez développer avec la pratique du yoga, de la cohérence cardiaque, etc. La respiration, c'est quand même ce qui fait le lien entre le système réflexe, où vous réfléchissez pas, vous respirez, c'est comme les battements de votre cœur. Et en même temps, quelque chose de volontaire. Vous pouvez vous retenir de respirer, vous pouvez accélérer votre respiration. Et en fait, vous avez vraiment un levier d'action énorme sur ce système autonome grâce à la respiration. Donc quand vous ralentissez volontairement votre expiration, vous relâchez vos tensions. Ensuite, le fait de marcher, bouger, s'étirer, lâcher un peu les tensions musculaires, tout ça va permettre au corps de sortir de l'état d'alerte chronique. Et ensuite, c'est un long cheminement, prendre conscience de ses propres schémas avec douceur et indulgence envers soi-même, reconnaître nos réactions automatiques pour finalement créer de nouvelles réponses et de nouvelles expériences. Tout ça, ça se fait petit à petit. Et le cerveau apprend qu'une autre réalité est possible et peut créer de nouveaux chemins neuronaux. Chaque fois que nous posons une limite, chaque fois que nous choisissons une relation plus saine, que nous écoutons notre corps, que nous régulons notre système nerveux, accueillons nos émotions sans honte, nous commençons à sortir des anciens programmes. Et souvent, la première étape est de comprendre avec compassion pourquoi nous avons fonctionné ainsi pendant aussi longtemps.
0: Un mot pour conclure cette émission ?
1: La théorie des schémas nous rappelle une chose essentielle. Nos réactions ne viennent pas de nulle part. Derrière nos peurs, nos colères, nos dépendances, nos évitements ou notre perfectionnisme se cache souvent une tentative ancienne de protection. Le corps et le cerveau ont appris à survivre. Mais survivre, ce n'est pas vivre. Et lorsque nous commençons à observer nos schémas en conscience, nous pouvons peu à peu sortir des automatismes. Alors si vous vous êtes reconnu dans certains passages aujourd'hui, rappelez-vous qu'un schéma n'est pas une identité, mais une histoire, et votre histoire. Et elle continue de s'écrire. Voilà, merci d'avoir partagé ce moment avec nous, avec Fab. Nous vous souhaitons un bel été.
0: Merci Malika Cécile, naturopathe et chroniqueuse pour Radio Escapade.
1: À l'année prochaine.
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2: Bonjour à tous, bonjour à toutes. Un épisode un peu spécial de Vertigo aujourd'hui puisque nous sommes en live au Félix Café. On est aujourd'hui en compagnie de la bassiste Fanny Lafargue qui va faire un concert en solo ce soir à 20h30 lors d'un événement qui s'appelle Particules, organisé par l'association L'Horizon des événements. Et on est ravis d'associer l'émission Vertigo à un premier temps fort pour cette nouvelle association.

0: Et merci Fanny aussi d'être venue. Et d'abord, on peut commencer, si tu veux te présenter, ou est-ce que tu veux dire quelques mots pour commencer avant de parler de la musique?
1: Avant de parler de la musique, je m'appelle Fanny Lasfargue. Je suis artiste musicienne, compositrice, improvisatrice. J'utilise des dispositifs sonores qui s'apparentent un peu à la recherche des sons extra-instrumentaux. J'utilise beaucoup d'effets électroniques et d'objets qui viennent transfigurer mes instruments en général. Là, aujourd'hui, je suis venue avec une basse électroacoustique, mais je joue aussi de la contrebasse. Et j'ai une pratique, malgré finalement un cursus et des études musicales très poussées, j'ai une pratique peu académique finalement de ce qui peut se faire avec ce genre d'instrument, ou ce à quoi on peut s'attendre finalement. Et la playlist en fait que j'ai choisie aujourd'hui, elle vient mettre en lumière des traversées de ce qui me nourrit particulièrement en ce moment et ces dernières années dans moi, ma création, mon expérience de la musique. Et ce lien-là, il se fait pas uniquement sur les sons, mais aussi pour les propos et ce que ça raconte ou ce que ça défend. Voilà, on va avoir l'occasion d'en parler un peu mieux après.
2: Ben en tout cas, on est ravis que tu sois là. C'est à partager cet exercice qui ne nous est pas très familier.
1: Mais non, et voilà, pas très évident.
2: On aime bien l'idée de se décaler un petit peu de nos pratiques habituelles. Est-ce que tu peux nous dire un petit quelque chose sur ce morceau de Mouchangaré qu'on a entendu?
1: Ouais, et ben Fadjamou. Alors, Mouchangaré, c'est une artiste malienne. Moi, ça fait quelques années que j'ai eu la chance de jouer, de côtoyer, de vivre en tournée avec des femmes maliennes musiciennes dans un projet qui s'appelle Kogoba Basigi à l'initiative de la pianiste Eve Risser avec qui je collabore depuis longtemps. Et ces femmes-là et puis cette musique-là, ça m'a particulièrement touchée et j'ai senti que j'avais ce potentiel en moi depuis toujours, mais qu'il avait enfin pu s'exprimer. Et du coup, j'ai gardé un lien très fort avec la musique africaine. Et dans tout ce que je compose aujourd'hui, clairement, il y a cette présence qui m'accompagne. Voilà. Je voulais commencer cette playlist par la teuf, en fait. La teuf qui vient charger les énergies qui vont permettre aussi, possiblement après, d'aller plus vers... les luttes, il y en a une qui est plus particulière dont on pourra parler après, mais et qui du coup va s'enclencher avec le morceau suivant, si c'était ça qui allait se passer là, je sais pas, mais voilà. Le morceau suivant, c'est Rêves illimités de Kazé, et on en parle après.

0: Vertigo avec Fanny Lasfargue en direct au Félix Café. Fanny, merci pour ce deuxième morceau de playlist. Est-ce que tu peux nous dire pourquoi tu l'avais choisi et qu'est-ce qui résonne pour toi ?
1: Alors, je me sens proche de Cazet pour plusieurs raisons. On a des points communs. Bon, elle est noire et moi, je suis blanche. Mais il y a cette espèce de vibe. J'ai grandi dans une cité. Du coup, le hip-hop et tout l'aspect créatif autour du hip-hop, le graphe, tout ça, le fait de se sentir à l'écart, le fait de chercher sa route, le fait de chercher à être soi quand on sent qu'on est, rentre pas vraiment dans le troupeau, de garder en ligne de mire ses rêves. Et de pas faire comme on vous dit qu'il faut qu'on fasse, voilà, tout ce genre de choses, ça fait partie de moi depuis toujours, et je trouve qu'elle le parle formidablement bien.
0: Sûr. Et toi, t'as collaboré avec des rappeurs ou pas du tout?
1: Ouais, ça m'est arrivé, notamment avec une rappeuse camerounaise qui s'appelle Bams. Mais qui fait autre chose de sa vie maintenant que de la musique. Mais on a collaboré un long temps ensemble avec DJ John Kazlou. Et j'ai pas eu l'occasion de remonter sur scène et de faire du hip-hop. Mais ça fait partie de mes bases, quoi. Ça reste dans les racines.
0: Ouais, après moi je t'avais croisé avec Mike Ladd une fois aussi. Alors c'est... peut-être pas du hip-hop, mais...
1: On est dans une vibe de plus de spoken word et d'expérimental, donc pas tout à fait au même endroit pour moi, mais oui, il y a des ramifications qui se sont créées par la suite, c'est vrai. Okay.
0: Cool. On enchaîne alors avec... tu veux nous présenter ce qui arrive ou...
1: Vas-y, on en parle après.
0: On en parle après. On va enchaîner deux morceaux, La Loba et une de tes compositions qui s'appelle...
1: Sacre-Louve.

0: Merci beaucoup. Alors, nous sommes toujours sur Radio Escapade pour l'émission Vertigo. Alors, Fanny, est-ce que tu veux nous parler un peu de ces deux morceaux qui sont enchaînés?
1: Carrément.
0: Pourquoi tu as choisi ces...
1: Alors, le premier morceau, c'est un morceau de La Chica, qui est une artiste française, mais d'origine vénézuélienne, et qui a écrit un morceau qui s'appelle La Loba. Et La Loba, c'est un personnage de conte qui est issu d'un livre qui s'appelle « Femmes qui courent avec les loups » et qui parle de comment la femme récupère sa nature sauvage. Et la loba, c'est une figure qui ramasse les os. Et c'est ça sa tâche pour conserver ce que peut perdre le monde, quoi, grosso modo. Et du coup, le morceau qu'on a entendu après,

0: Ouais, c'est un morceau que j'ai écrit qui s'appelle Le Sacre au Louvre, qui est issu d'une pièce chorégraphique. Et à ce moment-là, ce qui se passe, c'est que il y a un rituel et un sacre, donc, et il y a plusieurs des danseuses activistes qui font un sacre à une des présentes, qui consiste à faire des hurlements de loup sur le corps. Et bon, voilà, je ne vais pas spoiler tout le spectacle, mais la figure du loup, du coup, dans le rapport à retrouver l'animalité, l'essence, la femme sauvage, c'est quelque chose qui me porte depuis longtemps. Et il y a des éléments qui continuent de se mettre sur mon chemin dans cette direction-là. Voilà.
1: Comment tu... Moi, ce qui m'intéresse là-dedans, c'est le processus entre ce qui t'inspire dans une musique comme La Chica et, et comment toi, tu transcris ça dans tes pratiques artistiques, dans ton jeu ou dans ton écriture. Tu nous as amené des morceaux où à chaque fois, ce que tu dis, c'est vraiment le sens de ces morceaux qui te touchent.
0: J'entends. Mais c'est vrai que pour que le sens arrive à me toucher, il faut qu'il y ait au préalable certains curseurs qui soient activés, notamment celui du groove, clairement, celui de l'authenticité et celui de la sensibilité ou de la fragilité. Et dans tout ce qu'il y a dans cette playlist, là, il y a une forme d'exposition. Qu'elle soit de l'ordre de l'intime ou de l'ordre politique public, ou qui fait sens pour moi, qui fait lien avec la place de l'artiste en général, et aussi comment en fait on utilise nos pratiques pour aller mieux vers nous-mêmes et pour défendre une vision du monde comme on aimerait, ce vers quoi on aimerait qu'il tende en fait.
1: Mais ce qui me plaît dans ce que tu dis, c'est que tu parles pas de, tu mets pas d'étiquette, c'est-à-dire tu parles pas d'un chant
0: stylistique,
1: stylistique ou
0: non, ça, je m'en fous.
1: Alors ça, c'est ouais, ben voilà.
0: Ben je m'en fous, mais ça c'est parce que ça fait partie de mon histoire. Moi, j'ai grandi dans un foyer où avec un père musicien, il y a toujours eu du classique à la maison, puis du jazz et de la variété française. Et puis moi, là-dedans, j'ai fait ma vie d'enfant et d'ado, où je suis allée chercher plein d'autres sons. En fait, j'ai toujours été brassée par plein d'esthétiques différentes. Et si j'alimente pas, d'ailleurs, tous ces créneaux-là régulièrement, je me sens pas bien. En fait, j'ai besoin d'aller chercher de la nourriture sur plein de terrains, et j'ai horreur d'être coincée dans une chapelle, quoi. En fait, c'est pas du tout mon dada.
1: On se pose souvent la question avec les musiciens qui travaillent dans le champ des musiques créatives ou expérimentales. C'est comment tout ça circule, tout ça s'alimente. Et voilà, est-ce qu'on enchaîne ?
0: Allez.
2: Et oui, on enchaîne, ouais. Tu veux en parler avant ?
0: Eh ben, on peut en parler avant, vite fait, ouais. Le prochain morceau, c'est un morceau de Kay Tempest qui s'appelle Sunshine on Catford. Et bon, c'est un artiste, parce que Yael a transitionné, donc c'était d'abord Kate Tempest, c'était une femme, puis c'est devenu un homme. Et tout son parcours me touche énormément dans cette quête d'aller vers soi-même, d'une part. Et puis, d'autant que du coup, sa transformation a changé le son de sa voix, qui est quand même au centre de son travail, puisque c'est du spoken word, de la poésie. Et cette chanson, en fait, elle parle de comment on peut être aussi transformé par l'amour. Et après la teuf et la lutte et les rituels, ça fait du bien aussi de se poser dans un truc un peu plus doux, quoi. Voilà.
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1: On a triché, on a fait un fade. Mais il faut écouter le morceau en entier, il est vraiment, vraiment trop beau. Est-ce que tu peux nous dire quelques trucs sur... Tu nous as déjà un peu présenté Kate Tempest et pourquoi il était dans ta playlist, mais là, ce morceau-là.
2: Donc c'est un morceau qui s'appelle Tizia, d'un groupe vocal qui s'appelle Belugetta, que j'ai eu la chance de voir en live il n'y a pas très longtemps. Alors la chance pour plusieurs raisons, c'est que en dehors de parfois les coplateaux, quand on est en tournée, j'ai plus trop la chance d'aller à des concerts parce que j'ai trop de boulot et qu'à la maison j'ai des enfants, bref. Mais là, je les ai emmenés voir ce concert-là parce que il y avait notamment un copain dedans. Et j'ai pris une claque. C'était vraiment... ça faisait longtemps que j'avais pas autant kiffé un concert live. Et notamment le rapport qu'il y avait entre l'écoute, la justesse dans laquelle ils se plaçaient les uns par rapport aux autres, comment la fluidité de tous les rapports qui changeaient, justement les passages de lead, tout ça, c'était vraiment hyper subtil, hyper voilà, très juste et très beau. Et ce morceau m'a particulièrement touchée, et du coup après je suis allée voir ce que ça racontait, parce que c'est en basque, donc j'ai évidemment rien compris.
1: C'est en occitan.
2: Ouais,
1: bah, évidemment.
2: Tout à fait. Et c'est, on va dire que je suis stressée parce que c'est la radio. Et en fait, ça parle d'une bergère qui est seule avec son troupeau et qui a un rire de pierre et un rire de tonnerre. Et je vais juste donner la première strophe pour le plaisir de la poésie, qui c'est « Bergère d'au-delà de la mer, racine de l'autre rive, sainte vierge des obscurités, sous ton manteau noir de fleurs. »
1: Comment tu veux qu'on enchaîne, nous, après ça? Juste avant d'enchaîner là-dessus, moi, il y a quelque chose par rapport à ce Tizia, là, qui... m'a frappé. Alors j'ai trouvé ça hyper beau, je connaissais pas non plus ce groupe là comment il s'appelait déjà?
2: Belugetta.
1: Ouais, c'est ça. Et alors la manière dont cet ensemble vocal, alors il y en a plusieurs en ce moment, des ensembles vocaux surtout en occitan qui font vraiment un super boulot, qui ont un super son, une manière d'organiser les voix et les percussions. Je trouve que c'est un endroit assez créatif en ce moment.
2: Totalement.
1: Dans la musique occitane. Et étonnamment, ça m'a fait penser à en partie ton travail en solo, en réécoutant ce morceau-là.
2: Ah ouais, excellent.
1: Où toi, tu travailles beaucoup avec les boucles, avec le rapport aux boucles, le rapport au groove, les moments où un groove qu'on croit avoir senti physiquement, tout d'un coup va se retourner contre nous, la manière dont les choses s'empilent. Est-ce que toi, c'est quelque chose qui est conscient? Est-ce que toi, tu
2: alors moi, vois un parallèle? Alors moi, j'ai pas fait ce lien-là, ça m'est pas apparu, mais maintenant que tu me le dis, oui, ça fait sens. Mais du coup, moi, de l'intérieur, dans mon travail, ça s'était pas mis en lumière, ça, pour moi, mais effectivement, oui, dans la manière de construire une narration et une forme, effectivement, il y a des formes de tissage qui peuvent se ressembler, ouais, avec mes pratiques.
1: En fait, tu fais du trad.
2: De ouf.

0: Là, il faut que tu nous racontes. Qu'est-ce que c'est?
1: ce morceau Niclairageux, c'est un morceau d'une artiste qui s'appelle Le Talus, qui est une artiste trans non binaire qui propose une espèce de comment dire. Musicalement, on est sur quelque chose un peu électro, trip-hop. Moi, ce qui m'intéresse là-dedans, c'est le rapport à l'intimité, que je trouve complètement fou de rentrer comme ça aussi vif dans le vif du sujet, que ce soit sur la sexualité, sur ce qui se passe dans sa tête, sur le rapport à ce qu'on ressent de la politique, de se livrer en fait de cette manière-là, de manière aussi crue. De s'exposer et d'en faire finalement une lutte, quoi. Il y a un moment où en fait il faut laisser les gens être ce qu'ils sont et vivre dans le monde et leur laisser prendre la place, et je trouve que la manière dont ils le font en plus, elle est assez merveilleuse. Voilà.
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1: Vous êtes toujours sur Radio Escapade pour ceux qui nous écoutent et au Félis Café en direct. L'émission Vertigo avec comme invité Fanny Lasfargue. Fanny qui nous a fait interroger notre idée d'une émission sur les musiques hors normes en nous faisant une playlist super mainstream et en nous expliquant pourquoi elle était complètement hors normes. Ça m'a beaucoup plu. Voilà, Fanny, merci énormément de t'être prêtée au jeu. On en a parlé avant, c'est un exercice qui n'est pas naturel pour nous, c'est pas notre métier d'être à la radio, mais moi j'aimais bien, avec Bertrand, on aimait bien le challenge de se décaler un peu, de se mettre un peu en danger, et tu t'es prêtée au jeu, c'est super. Donc avant de conclure, est-ce que tu veux nous dire un petit truc sur Cartel là qu'on vient d'entendre?
2: Ouais. Bah, en termes de propos, on va rester un peu au même endroit quoi. Dis à moi tralali tralala, je veux dire c'est bon. voilà, ça parle grosso modo de la politique et de que on va pas m'expliquer à moi c'est quoi ma vie, ce que je veux en faire ou mon histoire. Grosso modo, l'artiste c'est Maya Kamati, c'est une artiste réunionnaise. J'adore ce qu'elle fait et depuis quelques temps, j'ai aussi du coup moi un lien avec l'île de la Réunion parce que je travaille avec une autre artiste qu'on va entendre après qui s'appelle Christine Salem. Et cette musique, le Maloya, du coup, que j'ai abordée il n'y a pas hyper longtemps, et pareil, qui a allumé une étincelle un peu du même ordre que ce qui s'est passé pour moi avec la musique malienne. Et c'est des feux que j'aime maintenir vivants en moi. J'en ai besoin. Voilà. Et du coup, les deux morceaux qui suivent, il y en a un de Little Sims. Qui est une artiste d'origine nigérienne et qui vit en Angleterre. Et bon, j'aime beaucoup ce morceau parce qu'il groove la mort et puis cette artiste, elle est. Voilà, son flow, tout, ça, c'est tout ce qu'elle propose, voilà, ça me touche énormément. Et il y a un gimmick qui revient beaucoup dans les paroles de cette chanson qui est We don't care for what they say. That's my superpower. Donc on est au même endroit quoi. C'est vous pouvez parler les bouches. En fait, voilà, quand on est à l'écoute de soi-même et qu'on est dans l'intégrité avec soi, on est au bon endroit pour vivre quoi. Voilà. Et on finira avec un morceau de Christine Salem qui s'appelle Merci et qui est adressé à sa musique, donc au Maloya. Et ce morceau-là, il me touche particulièrement parce que je sais que... Ou en tout cas, je ne sais pas comment j'aurais pu continuer à tenir debout dans ma vie s'il n'y avait pas eu la musique dans ma vie. Voilà.
3: Merci beaucoup Fanny d'avoir accepté notre invitation. Et nous, on se retrouvera le mois prochain pour une nouvelle émission de Vertigo. Et d'ici là, à bientôt et prenez soin de vous.
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4: Brûle mes lettres. Avant de mourir, la mère de Mehdi lui confie une pochette rouge remplie de lettres d'amour. Elle raconte la passion clandestine entre elle, Françoise, et son père, Laoucine. Ils se sont rencontrés à l'hôpital, à Paris, en 1959. Issu de cette union, Mehdi a hérité du paquet de lettres que son père n'a pas brûlé, que sa mère a toujours conservé. Un documentaire de Mehdi Aoudig, réalisation Samuel Hirsch, Mehdi Aoudig, production Arte Radio. Bonne écoute.
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6: Mon petit Laoucine. Ne viens pas d'enfer à 18h, ne viens pas. Il y a trop de monde. Et j'ai peur de gens. Quelquefois, je me dis que je n'ai pas le droit de t'exposer ainsi à des ennuis en sortant avec toi. Tu es très près de moi. Je t'admire. Tu es très près du parfait. Jamais je n'irai contre toi. Je termine mon Laoucine. Écris-moi. Moi, ce sera des lettres en or. Françoise.
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7: Parfois, les archives personnelles restent dans des armoires pendant des années. C'est le cas de cette pochette rouge que ma mère m'a donnée bien avant sa mort. À l'époque, je l'ouvre, je découvre des papiers auxquels je ne porte aucune attention. La facture d'une mobilette, un compte-rendu médical, des quittances de loyer. Très vite, j'oublie cette pochette.
8: Madame Aoudig ? Bonjour Madame Aoudig. Vous allez manger un petit peu avec votre fils ?
9: Je vais te donner à manger, ok? Hein?
10: Oui, je vais bien. Sur toi, c'est que j'ai le plus confiance, Mehdi.
9: C'est vrai? Ben, ça me fait plaisir. Mais Myriam aussi, tu peux avoir confiance.
7: Et puis, en 2017, ma mère meurt. Je me décide à regarder vraiment ce qu'il y a dans la pochette rouge. Parmi les papiers, je trouve une série de lettres datant du début des années 60. Elles sont écrites par Françoise et adressées à Laoucine. Françoise, c'est ma mère. Laoucine, c'est mon père. Quand je repense à mon enfance, comment aurais-je pu imaginer qu'il se soit tant aimé ? Mais, pour raconter cette histoire, je dois remonter 70 ans en arrière. C'est-à-dire, en 1956, année d'arrivée de Laoucine à Paris. Laoucine est ouvrier spécialisé sur une chaîne. Il fabrique des deux chevaux et des DS, ces voitures qui vont envahir les rues de France dans les années 60.
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7: Montrouge, 1959, banlieue parisienne. Françoise est une femme discrète. Elle a 30 ans. Elle est aide-soignante et travaille à l'hôpital de la Pitié-Salpêtrière à Paris. Elle vit avec son mari, Jean, ses deux filles de 4 et 6 ans, Christine et Michel, et sa mère, Valentine.
12: Et sa solidarité étroite avec la métropole française.
7: La petite famille partage un deux pièces proche de la porte d'Orléans.
12: Il n'y a que deux routes, la guerre ou la fraternité. La France, pour sa part, a choisi la fraternité.
7: Toujours en 1959, Laoucine est sur sa mobylette. Il part de l'usine Citroën de Javel pour rejoindre son hôtel pour travailleurs immigrés du 13e arrondissement. En passant boulevard du Port-Royal, il est percuté par un taxi G7. La clavicule cassée, il est hospitalisé à la Pitié-Salpêtrière. Après des examens de routine, on découvre qu'il a un méchant abcès au foie. Il doit se faire opérer. Il est transféré en chirurgie, là où travaille Françoise. La jeune aide-soignante est émue par la situation de Laoucine. Elle prend soin de lui et l'aide pour son départ en convalescence. Arrive le jour de la sortie de l'hôpital. On y va ? Laoucine réunit toutes ses affaires dans une valise. En costume et rasé de près, il attend Françoise. Quand elle entre, il lui tend un pendentif avec une croix en or et prend sa main qu'il baise timidement. Elle rougit, sourit et chuchote « Je vous écrirai ». Laoucine reste silencieux comme à son habitude, par pudeur ou par honte de son accent. Il roule les R et prononce les E comme des I. En août 59, débute cette correspondance adultère qui durera 2 ans. Bien sûr que je connaissais cette histoire, mais il a fallu que je découvre les lettres pour mesurer ce que représente cette rencontre dans ce contexte. Pendant que la guerre d'Algérie fait rage, quelque part dans Paris, une Française mariée et un immigré marocain se retrouvent sur un projet commun, s'émanciper de leurs conditions respectives.
13: Après 12 jours de discussions intérieures difficiles, l'organisation extérieure de la rébellion algérienne vient par la voie de Ferhat Abbas, parlant à Tunis, de faire connaître sa position dans une très longue déclaration dont voici l'essentiel.
6: Montrouge, le 2 août 1959. Cher monsieur, je vous remercie de votre gentille carte. Elle est arrivée mercredi, jour de congé. Je l'ai donc eu jeudi. Je suis très heureuse que vous soyez bien à Morangis et que tout le monde soit gentil avec vous. Il faut bien vous reposer et bien manger afin d'être bien d'attaque pour septembre. Pour moi, j'ai été bousculée pour le départ en vacances. Christine et Michel étaient très joyeuses. Le petit chien, pas du tout, car il avait pour la circonstance une muselière. Il faisait des efforts désespérés pour l'enlever. Je vous quitte. Si vous écrivez à la Pitié au service 5, il est préférable de mettre sous enveloppe. Mais ce n'est pas la peine. Pensez à vous reposer et profiter de cette détente et écrire n'est guère amusant. Je vous adresse mon meilleur souvenir et vous souhaite de tout cœur un bon séjour. Françoise Mortreux.
7: Qui conservera ces archives encombrantes et qui pourtant nous renseigne sur un passé? J'ai lu cette phrase dans un livre de Philippe Artière et Jean-François Lahaye qui s'appelle « Archives personnelles ». Eh bien voilà, c'est moi qui vais conserver ces archives. Je vais aller voir mes demi-sœurs, Christine et Michel, Myriam, ma sœur aînée, et réécouter ma mère que j'avais enregistrée dans les années 2000. Je vais tenter de faire l'autopsie de cette passion amoureuse qui raconte une famille métisse de banlieue parisienne durant les Trente Glorieuses. La Roche-Migène, Bourgogne, 2025. C'est là que vit ma demi-sœur aînée, Christine.
14: Dis donc, il y a des arbres, hein.
15: Ah oui, bah, puis là, c'est devenu une jachère, toi, c'est pas du tout entretenu.
7: Elle a 15 ans de plus que moi. Aujourd'hui, elle a 70 ans.
14: Tu veux que je mette des assiettes,
15: hein? Je vais y arriver, t'inquiète pas, deux assiettes. Par contre, j'aurais peut-être pas les deux mêmes, mais ça fait rien. De toute façon, c'est la mode. Dépareiller.
14: C'est très bien le dépareiller. Elles sont belles, hein, c'est
15: assez intéressant. Oui, bah, tu vois, il y a un moment où elles ont ressorti, c'est là, c'est l'occasion.
14: Il faut que je te dise un truc, en fait, j'ai toute une série de lettres envoyées par maman à mon père.
15: Mais j'aimerais bien...
14: Au moment où ils se rencontrent, ouais, bah, je les ai imprimées, je vais te les donner. Mais il y en a beaucoup, hein.
15: Oui, mais je m'en fiche, mais oui... Tu vois, après le décès de maman, je pensais qu'on se retrouverait pour parler d'elle, parce qu'en fait, j'ai connu maman, mais beaucoup moins que vous. Je l'ai pas beaucoup connue comme maman, quoi. Enfin, on avait des relations plus d'adultes, presque.
14: Bah là, il y a les lettres.
15: Oui. Bah, tiens, je vais mettre
14: ça
15: avec.
14: Commence. Donc,
15: 59.
14: Et là, c'est cher monsieur. Là, tu vas voir, au début, elle parle, vous êtes en vacances. Je sais pas, vous êtes en vacances à Montargis, je crois. Et elle va vous voir en mobylette.
15: C'était à Sopois qu'on allait en vacances.
14: À Sopois, oui, voilà.
15: Oui, j'ai des photos. Ça, c'est l'enfer au chaud.
14: Ouais.
15: C'est marrant parce qu'on ne reconnaît pas bien son écriture. Ah, bah, c'est le consuel. Oui, donc là, c'est les premiers courriers. Enfin, oui, voilà.
14: Qu'est-ce qu'elle dit ?
15: Bah, j'espère que votre santé...
16: J'espère que votre santé satisfaisante.
15: En partant, je suis passée au lit, j'ai pensé à vous. Je rentre jeudi matin,
16: je verrai votre église. Je vous dirai bonjour par la pensée en passant devant la clinique. Et puis, je rentrerai à la maison.
14: Et tu vois, il y a là, et ça, il y a jusqu'à... La dernière lettre de cette époque, en tous les cas.
15: Mais là, déjà, elle le tutoie.
14: Oui, là, ça y est. C'est... Oui. Ah bah non, mais là, elle est en train de partir, tu vois. Donc, je pense que la dernière lettre, c'est
15: 60.
14: Je crois que dans mon souvenir, c'était 61.
15: Je vais lire tout ça.

0: le 10 août 1959. Cher Laoucine, je vous joins une poésie très belle de Victor Hugo. Vous la lirez et, si cela vous intéresse, je pourrais vous en envoyer d'autres. J'ai eu quelques jours de congé. Je reprends mon service à 15h jeudi. Je suis à Sepoix, là où mes diables passent leurs vacances. En ce moment, je suis à Montargis, c'est à 5 km de Sepoix. Je fais quelques courses et j'en profite pour vous mettre un mot. Excusez mon écriture, je suis sur un banc au bord du canal et j'écris sur mes genoux. Je vous remercie de votre carte qui m'a fait un grand plaisir. Samedi, en arrivant de travailler, il a fallu que j'aille au 9 en chirurgie. Cela m'a rappelé bien des souvenirs. En venant à Sepoix, je suis passée à Orly et j'ai pensé à vous. Je rentre jeudi matin, je pars d'ici vers 7h. Je prends la route nationale 7, je passerai par Morangis. Je verrai votre église. Je ne viendrai pas à la clinique car c'est le matin, je serai certainement mal reçue. Vous ne pouvez pas sortir sans doute. J'y serai vers 10h.
1: Et là, ce qui est quand même très beau, c'est cette... Elle organise la rencontre.
0: Je vais vous quitter. Il tombe de grosses gouttes. Je vais mettre votre lettre à la gare. Je vous envoie toute mon amitié.
1: Moi, c'est ce que j'aime bien dans les correspondances.
0: Françoise.
1: C'est un moment d'intensité.
2: Je prends ma pochette rouge et je vais faire lire les lettres à Philippe Artière, historien, pour tenter de mieux comprendre ce que contiennent ces lettres. On va traquer les indices ensemble, élaborer des hypothèses et tenter de découvrir l'autre visage de la femme docile et discrète, Françoise.
3: La première lettre, elle doit être en août 59.
1: L'écriture est performative, elle agit là. Elle agit sur, oui, sur leur histoire et sur leur relation. Et...
4: Voilà, il dit donc, si tu travailles samedi, je serai à 14h30 au 45 à Porte d'Orléans, samedi 17.
5: Si tu travailles
4: peut-être.
5: Peut-être quitte à 18h30.
4: Donc je serai à Porte de Clichy à 18h.
5: À l'arrêt où j'ai pris le PC l'autre fois. D'accord.
4: Pas tout à fait le même endroit quand même. Parce qu'elle vit où?
3: Elle vit à Montrouge.
1: Oui, donc Porte d'Orléans ça va, mais Porte de Clichy.
3: Non mais en plus. Tu mets tout ça dans un contexte où elle a deux enfants, elle est mariée,
1: ouais.
3: Elle vit avec sa mère et son mari, et elle travaille en même temps, enfin, tu vois.
0: Je serai à 9h30 devant l'église.
6: Si je n'y suis pas, c'est qu'il y a contre-ordre.
0: Si je n'étais pas là à 11h15, c'est que je ne peux pas venir.
6: Tu sais, je revis lorsque je vais te voir.
0: Si t'es pas là à 20h au métro, j'irai à Saint-Lazare pour 23h45.
6: Hier, à 16h40, je suis arrivée sur le quai de Pasteur, direction Nation. Mon Laoucine n'était pas là.
0: J'irai à Saint-Lazare pour 23h45. Mais je n'attendrai plus à ma place habituelle. Il y a trop de va-et-vient.
6: Nous ne serons jamais assez prudents.
1: Je trouve que cette situation-là, elle est à la fois extraordinaire et elle est très ordinaire. Et le système postal, fonctionne très bien. Il fonctionne beaucoup mieux qu'il ne fonctionne aujourd'hui. Il faut imaginer qu'à Paris, il y avait trois levées, qu'il y a des pneumatiques. Il y a plein de manières, en fait, de se joindre par l'écrit très vite, même si la temporalité est évidemment pas celle du SMS. Mais elle crée aussi des formes de suspension et donc de désir. Cette question du désir, elle est intimement liée à un rapport au temps. Pourquoi on a tant mis en avant les correspondances amoureuses? C'est parce qu'elles offrent ce possible.
0: Le 12 octobre 1959. Mon petit Laoucine. Tu sais, je suis très très heureuse que le résultat de ton examen soit bon. Vois-tu, je pense que tu as passé une bien mauvaise période. Mais maintenant, c'est terminé. Maintenant, tu as 27 ans et toute la vie devant toi. Pense comme c'est plein de promesses. Pense bien à tout. Laoucine, pense bien à ce que l'avenir peut t'apporter comme bonheur. Je ne sais si je me fais bien comprendre, mais
6: Mon petit Laoucine, mon âme comprendra très bien la tienne. Ne t'inquiète pas. Et quoi que tu penses, dis-le-moi en toute franchise. Je comprends. Je comprends beaucoup de choses. Ta chambre, notre situation, tout cela te tracasse. Mais Laoucine, cela aura une fin, vois-tu? Je ne peux la connaître exactement, mais je te dis pour le moment, il faut avant tout vivre. Et pour vivre, il faut avoir quelque joie, quelque chose qui vous attache. C'est humain, c'est indispensable. Un jour, ne regretteras-tu pas le temps que tu perds avec moi? Et Christine et Michel, elles sont là? Non, il faut que tu fasses ce que te dicte ton cœur, sans crainte de me faire de la peine. C'est rien. Pense à tout cela. Mon petit Laoucine, je pense beaucoup à toi. Tous mes voeux t'accompagnent. Laoucine, ta croix est ton intermédiaire auprès de moi. Lorsque je me trouve seule, elle est là. Je te quitte. Je t'embrasse très, très fort de tout mon cœur. Françoise.

0: On se pose souvent la question du partage des biens, moins celle du partage des souvenirs. Avec Myriam, c'est l'inverse. On partage les souvenirs.
1: Oh là là, mais là, ça devient hyper technique.
2: Alors, juste un petit rappel. Myriam, c'est la première fille de Laoucine et Françoise.
1: Comment ça se caille ?
2: Ma grande sœur, en fait. Même père et même mère.
0: C'est elle qui garde la malle pleine des affaires que ma mère conservait comme un trésor.
3: Il n'y a plus de soleil, là. Bon, on va voir cette malle, là.
1: Allez, on va voir la malle. On se caille dehors, on va se cailler autant que dans le garage.
3: Mais attends, dans cette malle, t'as déjà été dans cette malle? Parce que moi, j'avais pas connaissance de l'existence de cette malle.
1: Bah, si t'avais pas connaissance, toi, t'oublies facilement les choses qui t'encombrent. Ouais, d'accord, ok.
3: Non, moi, je savais pas qu'il y avait une malle avec des
1: Mais
3: affaires.
1: Oui, bon, l'innocence incarnée. J'en sais rien, je sais pas ce qu'il y a dedans. J'ai oublié.
3: T'as pas regardé,
1: déjà.
3: Quoi?
1: Si, bien sûr, j'ai regardé. J'ai regardé vite fait quand j'ai vu. Oh, je me suis dit non, mais ça, je le bouge pas, je le remue pas, je laisse tout ça là.
3: Viens, on va voir.
1: J'ai juste pas du tout envie de plonger dedans, mais je le fais quand même pour toi aujourd'hui.
3: Non, mais si t'as tant de mal à l'ouvrir, c'est qu'il doit y avoir des choses intéressantes dedans.
1: Mais il y a trop de souvenirs, je déteste les souvenirs. T'aimes bien, toi, les souvenirs?
3: Non, moi, j'aime bien, ouais.
1: Ah ouais? Moi, t'en as pas tant, chez toi, de souvenirs. Oh mon Dieu, acte de naissance, ça commence mal. Myriam, tiens.
3: Tu les as lues, toi, les lettres?
1: Je les ai un peu lues, je les ai lues, oui, bien sûr. Moi, je me souviens surtout du crescendo dans la manière dont elle écrit les lettres, c'est-à-dire qu'au début, elle le vouvoie, elle l'appelle monsieur, et petit à petit, elle commence à l'appeler par son prénom. Toujours vouvoiement, mais prénom, et puis petit à petit, c'est le tu qui l'emporte, et elles sont de plus en plus amoureuses, quoi. Pour moi, ça a été chouette de découvrir l'amour fondateur, en fait, qui est fondateur de ma naissance, et ça, je trouve ça super beau, quoi.
3: Imagine si on se reconstitue la scène. Ça veut dire qu'à un moment donné, ils sont ensemble. Elle découvre ses lettres.
1: Les lettres qu'elle lui a adressées.
3: Qu'elle lui a adressées, qu'il n'a pas détruites.
1: Ouais.
3: Qu'il n'a pas détruites par amour, par souvenir.
1: Oui, bien sûr.
3: Et finalement, elle les garde.
1: Ouais.
3: Et puis finalement, après, elle nous les transmet, quoi.
1: Ouais.
3: C'est quand même assez... comme manière de transmettre une histoire, une rencontre.
1: Ouais, c'est beau.
3: Mais toi qui n'aimes pas te plonger dans les souvenirs...
1: Ça me gêne pas.
3: Ah ouais, pourquoi?
1: Ben, ça me gêne pas parce que ça, c'est... parce que c'est une histoire de maman et de papa et que... Et malgré tout ce qu'ils ont vécu après, ça permet quand même de construire un peu une histoire un peu plus... moins en souffrance que la relation qu'ils ont eue après qui s'est détériorée et qui est présente dans les souvenirs qui sont là.
4: Quand on songe au rapport à nos morts, de ne plus se souvenir de la voix de quelqu'un, bah c'est vraiment un effacement. Et là, les lettres permettent peut-être d'avoir encore quelque chose du phrasé, quelque chose de l'oralité, même si c'est écrit.
1: Voilà.
3: Tu te mets où?
1: Je sais pas.
3: Tu peux pas te mettre là?
0: Au début des années 2000, je commençais le documentaire et comme beaucoup de personnes qui font ce métier, j'ai tendu le micro à ma mère. Je n'avais pas de projet, pas d'histoire, pas d'objectif.
5: Qu'est-ce que t'as? Ça va pas?
3: J'entends un petit bruit.
5: Il y a un petit bruit.
3: Ouais.
5: C'est le tic-tac de ma pendule.
0: Aujourd'hui, quand je réécoute ces enregistrements, ce qui me frappe, c'est que ma mère me raconte le prolongement des lettres, ce qu'elles ne contiennent pas.
5: T'aimes bien ton travail?
3: J'adore.
5: Tant mieux. Au moins, t'as trouvé là ta voix, tu vois.
0: En fait, ma mère comble un silence, une histoire oubliée, un non-dit.
3: Ou alors, on commence par le début ou...
5: Oui, on commence par le début. J'ai été complètement bloquée lorsque j'ai rencontré Lucie. Mais au début, on n'avait pas du tout l'idée de faire notre vie ensemble. Comme j'étais mariée, jamais il m'aurait demandé de quitter mon mari. Et moi, à ce moment-là,

0: J'envisageais pas non plus. Bah parce que d'abord, moi, j'étais mariée, j'avais des enfants. Et puis lui, il ne se voyait pas faire sa vie avec une Française. Je ne m'autorise pas à dire à mes deux aînés que tu ne feras pas écouter à Christine et Michel, ça.
1: Bah non.
0: À mes deux aînés que, malheureusement, j'ai connu ce qu'était l'amour lorsqu'il m'a regardé, lorsqu'il m'a embrassé la main, lorsqu'il m'a demandé de regarder dans son dossier ce que disait le médecin. Et à ce moment-là, j'ai compris que j'avais jamais rien connu d'aussi fort. Et pour moi, ça a été une révélation, donc bon. Je ne pense pas avoir le droit de dire ça à Christine et Michel.
1: Mais pourquoi ? Elles doivent s'en douter, de toute façon.
0: Peut-être, mais un doute et puis une révélation, c'est différent.
2: Je ne vais pas tenir ma promesse. Et je vais même aller plus loin. Je vais demander à Christine comment elle a vécu le départ de ma mère en 1961, quand elle avait 7 ans.
3: Mais toi, tu te souviens alors cette période où notre mère elle a rencontré donc mon père ? Est-ce que...
4: Alors là, ça fait, c'est loin. Hein. Là,
3: ouais.
4: Alors moi, j'avais 7 ans quand ils ont divorcé, mais après, quand elle est partie, en fait, je me suis toujours dit que j'avais bien supporté, parce qu'en fait, nous, on n'avait pas changé de maison, si tu veux. Il n'y a que maman qui n'était plus là, mais...
3: Non, mais parce qu'elle est partie brutalement, quand même.
4: Ah oui.
3: Pour un enfant qui a 6 ans, toi, tu avais 6 ans et, elle, et Michel 4, c'est ça hein. Ben, quand même, ça peut être vécu comme un abandon, quoi, la mère qui part.
4: Mais moi, je l'ai jamais pensé. Enfin, je l'ai jamais cru, ça, tu vois. J'en ai jamais voulu, à un moment, d'être partie, par exemple. Et même en grandissant, encore plus, parce que je me disais qu'elle avait sûrement eu raison de partir.
3: Finalement, toutes ces années où on s'est fréquenté et tout ça, j'ai l'impression qu'on n'a jamais parlé de votre père.
4: Ben non, mais c'est sûr.
3: Mais tout à coup, je me suis dit, mais qui est Jean Mortreux, quoi ?
4: Je pense que c'était un homme faible, je pense. Oui, mais qui était surtout dominé par son propre père.
2: Jean, le père de Christine et Michel, mes demi-sœurs, ma mère m'en a parlé au début des années 2000. Et en l'écoutant, j'ai mesuré ce qui bouillait derrière cette femme réservée, souriante et qui paraissait docile.
0: Lorsque je me suis mariée avec mon premier mari, Jean Mortreux, il a été découvert avec des taches aux poumons. Il était tuberculeux, il avait des taches tuberculeuses. Donc il est parti 2 ans en sanatorium au Mont-Blanc. Et là, à ce moment-là, quand il est parti au Mont-Blanc, je suis restée seule avec ma mère, avec les 2 enfants.
1: C'est mais vrai. Donc, je comprends pas, tu rencontres Jean et en fait, vous décidez d'aller vous installer chez ta mère.
0: Parce qu'il n'y avait aucun logement. À ce moment-là, après la guerre, on construisait beaucoup dans les communes. Il y avait plein de HLM qui se montaient et moi, j'avais envie d'aller habiter seule avec Jean pour essayer de faire un ménage. Je voulais avoir un endroit à moi. Je voulais pas rester chez ma mère. En plus, maman, elle me dominait complètement. J'étais complètement sous sa tutelle. Et Jean me disait toujours d'un air attristé, « Mais pourquoi on est bien chez ta mère ?» qui me disait, « Mais on est bien. » Voilà, Jean, c'était un brave garçon. Il n'avait pas de ronde méchanceté, mais il voulait plus rien de la vie. Il avait fait l'Allemagne, il avait été emmené travailleur obligatoire là-bas. Il a travaillé dans des conditions terribles, sous les bombardements. Alors, disons que, bon, notre mariage n'a pas été tellement joyeux. Moi, comme j'avais eu toujours l'idée d'être infirmière et que ma mère m'a dit non, moi je t'ai élevée en faisant de la couture, tu feras pareil. Mais quand je me suis retrouvée à la maison sans rien, mon mari en sanatorium, j'ai décidé de faire une demande à l'assistance publique sans le dire. Donc j'ai été me présenter, j'ai passé les examens, médicaux, tout. J'ai été prise. Un jour, Jean, il a signé son bon de sortie au Mont-Blanc et il est réarrivé à l'improviste à la maison. J'ai rien dit, mais j'ai jamais pu retrouver ma place. C'est un peu dur à expliquer. Et ça, je pouvais plus, j'étouffais. J'avais plus d'air. Il fallait que j'aie de l'air, d'une manière ou d'une autre. Lui voulait que je démissionne, moi j'ai refusé. Bon, je voulais pas être sous la coupe d'un homme. Je voulais être libre. On n'a jamais pu reprendre la vie commune comme avant. Il n'y avait plus d'attirance physique, il n'y avait plus rien entre nous. Non, mais je ne pouvais plus. J'avais plus d'oxygène, j'avais plus rien. J'ai beaucoup pensé au métro. J'ai jamais eu le courage. Et puis je pensais à mes enfants. Et puis je pensais aussi que la vie peut-être s'arrêtait pas là.
5: La Pitié, 19h45, le 1er janvier 1960. Mon cher Lao Xin, je suis bien rentrée hier soir. J'espère que toi aussi, tu es bien rentrée et que tu n'étais pas trop fatiguée ce matin. Personne ne t'a rien dit ? Vois-tu, c'est contrariant de rencontrer tant de monde chez toi. Cela m'a rendue anxieuse. Et l'idée que ton camarade pouvait rentrer... En se quittant, je n'ai pas pensé à te dire que si tu veux lundi, je peux disposer de mes heures de cours. Peut-être irons-nous voir Notre-Dame ? Il y a peut-être encore la crèche. Mon petit Lao Xin, je n'ai plus guère de lundi à te voir. J'espère ne pas encore être de jour lundi. J'essaie d'être calme et bonne chez nous. Je veux pas faire de mal. Déjà avant, je ne voulais pas blesser. Mais depuis que je te connais, ce sentiment de faire du mal à quelqu'un m'est insupportable. Tu me donnes de la sagesse, de la bonté et confiance en moi, en nous. Je t'embrasse très très fort de tout mon cœur. Françoise, brûle mes lettres après les avoir lues, c'est mieux. Ne perds pas mon trèfle, il est dans la lettre, regarde. 4 feuilles porte bonheur, pour toi.

0: Avec Christine, on a passé du temps à regarder beaucoup de photos. Et puis, on a appelé Michel, ma deuxième demi-sœur, la petite sœur de Christine.
1: Eh ben, appelle ouais. Michel si tu veux.
2: Je vais mettre le haut-parleur.
1: Non. On va attendre le coup de fil, elle va répondre tout de suite, je pense.
3: Salut Michel, ça va?
4: Bah oui, et toi?
3: Bah pas mal, ouais, ça va. On est plongé dans les photos, là.
4: Ah, ouais. Bah dis donc, oui.
3: Ouais, c'est pas rien. Bah écoute, je sais pas par quoi on peut commencer. Hein. En fait, j'ai une série de lettres que j'ai données à Christine, qui sont des lettres qui ont été adressées de notre mère à mon père, où ils se rencontrent.
4: Ah, d'accord. Ouais.
3: Elle vous évoque, évidemment, mais pas beaucoup. C'est surtout sa relation avec mon père.
4: Ah, d'accord. Ah oui. OK.
3: Mais toi, t'avais connaissance de ces lettres? Non, bah non.
4: Non, pas du tout.
3: Donc toi, t'as des souvenirs de cette période quand vous étiez avec maman à Avenue Aristide-Briand et tout ça, ou pas?
4: Non. Non. Ouais.
3: T'as pas de souvenirs de son départ et tout ça?
4: Non, on était mis devant le fait accompli, hein, tout simplement. Je me souviens de scène, elle était enceinte de toi. Midi.
3: Ah, ok.
4: Et on jouait aux cartes. Uh-huh. Et à chaque fois, bah, elle trichait ou elle éclatait de rire. Et à chaque fois, elle disait, ah, bah, je vais accoucher si ça continue.
1: Oui, je me rappelle aussi. Elle avait des fous rires des fois. Et...
3: Oui, alors c'est marrant parce que vous vous souvenez de des visites à nous et à votre mère.
1: Ah, on vous voyait toutes les semaines.
3: Ouais, c'est ça, ouais.
1: Tous les jeudis, ils étaient avec vous.
3: Mais ça avait l'air assez joyeux.
1: Oui.
4: Oui, c'était sympa, oui.
3: Mais du coup, ça se passait comment à Montrouge, vous, quand vous étiez en famille, vous vous souvenez ou pas?
1: Oh, c'était une ambiance pas très gaie. Hein.
3: Ah ouais, une fois que maman est partie?
1: Oui.
3: Même avant?
1: Et puis même longtemps après, je te dis, des fois, mon père, il se mettait devant la fenêtre, là, comme la photo où il est devant le grillage, et il pleurait. Il pleurait, et ben, moi, je voyais bien qu'il pleurait, mais je savais pas... Il avait le cafard, quoi, enfin...
3: Ouais, il était malheureux, quoi.
1: Oui, ah oui. Donc c'était pas joyeux. Enfin, c'était pas joyeux. Et puis on recevait jamais personne. On n'avait pas d'amis. Le truc dont j'avais souffert, c'était de ne pas être comme les autres.
4: Ah bah oui. Une mère qui t'en allait comme ça et qui laissait ses deux filles avec le papa, c'était assez exceptionnel. Hein.
3: Avec le papa et la grand-mère.
1: Bah là, c'était, bah là, c'est exceptionnel. Oui.
3: Maternelle. Avec le papa et la grand-mère maternelle, oui, t'as raison. Ouais, et donc quand vous veniez chez nous, il y avait une énergie différente, quoi.
1: Ah bah complètement, oui. Et puis déjà, vous étiez là, vous, nous, on était contents d'avoir des petits frères et sœurs.
3: Hein. Ah ouais.
1: Mmh. Ah oui.
4: Bah oui. Ça, c'est sûr. Tu fais cette démarche-là et c'est vachement bien. Enfin, en même temps, nous, ça nous fait réfléchir et puis ça fait remonter un peu les choses, quoi.
1: Enfin, il faut une occasion, entre guillemets, comme ça. Enfin, ouais. Une raison comme ça pour vraiment évoquer tout ça. Parce que même si on se réunit en famille, on va pas aborder ces sujets-là parce que...
3: En fait, il faut qu'il y ait un micro.
5: Montrouge, le 20 février 1960. Mon cher Laoucine, il est 4h45. Je suis dans ma cuisine. Je viens d'allumer mon feu. Quelquefois, je me dis que je n'ai pas le droit de t'exposer ainsi à des ennuis en sortant avec toi. Mais lorsque je suis longtemps sans te voir, il me semble que je vis dans l'attente que quelque chose me manque. Mon petit Laoucine, ici tout est calme, tout le monde dort. Et celui pour qui tu te tortures tant, dort, tranquille, sans chercher à comprendre pourquoi sa femme a tant changé. Il préfère ne rien savoir. Du moment qu'il a son bien-être et que sa petite vie n'est pas troublée, le reste, il passe, il ne cherche à rien approfondir. C'est cela, c'est bien cela. Soit dit sans haine. Pardon, Laoucine. Laoucine, je n'aurais pas dû. Je me demande quelle sera la porte de sortie. Je voudrais partir loin, n'importe où. Mon Dieu, lui qui voit tout. J'étouffe. Je voudrais être seule. Seule, peut-être, je récupérerai mon calme. Je veux croire que la vie sur Terre ne sera pas toujours ainsi. Mon Dieu, quelle faute j'ai pu commettre, puisque c'est un purgatoire. Mon cher Laoucine, je te quitte maintenant. De toute mon âme, je suis avec toi. Je te souhaite du courage pour ton travail et surtout une bonne santé. Je t'embrasse bien tendrement. Françoise, détruis mes lettres, c'est mieux. Et ne laisse rien dans ta chambre.
6: C'est aussi ça dont j'aimerais bien parler, c'est le fait que qu'on conserve, que ce soit conservé, comme un trésor.
3: Ce qu'elle dit aussi dans les lettres très souvent, c'est « détruis les lettres, faut pas qu'il reste de traces ». Je pense que c'est pour ça qu'il n'y a pas les lettres de mon père, c'est parce qu'elle, elle les lit et elle les détruit. Par contre, lui, il garde les lettres.
6: Ta mère, donc, détruisait les lettres qu'elle recevait. Ensuite, ce que je trouve assez beau, c'est qu'il les a gardées. Est-ce qu'il les relisait ? On relit les lettres pour faire présence, pour ne pas être seul. Mais après, quand ils se retrouvent, quand ils s'installent ensemble dans cette chambre de bonne, ça prend de la place, les archives.
3: C'est vrai, j'avais pas
6: regarde.
3: Pensé
6: à ça. Ça prend de la place. Mais en plus, ça peut prendre de la place quand les choses ne vont pas aussi bien que ça. Moi, je considère que la conservation, l'archivage, fait partie de l'écriture. C'est un acte d'écriture. Quand on jette, bon, ben, c'est un acte très fort de jeter.
5: Montrouge, le 25 juin 1960.
7: La nuit, Françoise prépare son concours d'infirmière. Un diplôme qui va l'émanciper de Jean, son mari, et Valentine, sa mère. Ce nouveau métier, c'est ce qui la propulsera vers une nouvelle vie. Une vie indépendante et amoureuse.
5: Mon cher petit Laoucine. Reçu. Et Anna aussi. J'ai été voir hier soir, comme je te l'avais dit. Nous sommes toutes deux reçues. Nous arroserons cela. Hier soir, j'ai été chez Anna en mobylette sous l'orage. Rien ne m'aurait arrêté. À un moment, j'ai cru que j'étais en bateau et nous en mobylette. Tu nous aurais vus hier soir. Tu sais, j'ai fait le dos de ton pull-over et je commence le devant. J'espère qu'il te plaira. Lorsqu'il sera fini, je te l'enverrai de suite. Je te joins quelques petites cartes. Derrière, tu trouveras « Je vous salue Marie » et « Notre Père ». Ce sont les deux prières que je dis matin et soir. Lis-les en approfondissant chaque mot. Tu verras comme elles sont belles. Et toi ? J'espère que tu n'es pas ennuyée avec les agents. Avec les attentats, cela n'arrange rien. N'as-tu aucun ennui avec les événements d'Alger ? Je vais arrêter mon bavardage. Je t'embrasse très très très fort, Laoucine. Je te dis courage et confiance. Françoise.
7: Dans les archives, on ne fouille jamais assez. Il y a toujours un moment donné où on va passer devant un papier une fois, 10 fois, 100 fois, sans y faire attention. Et puis un jour, on va le lire. C'est le cas de la seule lettre écrite par Laoucine à Françoise. À cette époque-là, Laoucine ne maîtrise pas encore le français, ce qui est une découverte pour moi. Paris, le 24 septembre 60. Ma Française. Il n'écrit pas « ma Françoise », il écrit « ma Française ». Je bien reçu ta lettre et tes jolies cartes qui m'a fait beaucoup plaisir. Je suis très content que tu as compris ma lettre, car je écris mal. Hier matin, j'ai descendu au café à 10h, et j'ai trouvé Fatima contente pour la carte. J'avais dit, je comprends pas ce qui est écrit. Et puis, en retournant la lettre, au milieu de la page, on trouve une phrase écrite, un peu comme un post-scriptum. Tout ce qui te fait plaisir, je le fais, ma chérie française.
3: Il y a déjà le fait qu'elle est mariée, qu'elle a deux enfants et que bon, ben, c'est quand même compliqué d'engager une relation adultère, mais en plus, avec un maghrébin, en pleine guerre d'Algérie, quoi. Elle prenait quand même un risque qui était quand même énorme. Mais toi, t'as jamais eu ce regard comme ça sur...
1: Ah bah sur le fait qu'il soit marocain, non, ça me...
3: Oui, c'était pas quelque chose...
1: Ah, par contre, je pense que mon père, lui, c'était encore pire.
3: Et je pense qu'elle a eu peur.
1: C'est possible.
3: Et puis elle était dans une situation quand même très compliquée, quoi.
1: Enfin, c'était mieux qu'il soit marocain qu'algérien, tu vois, quand même.
3: Mais votre père, par exemple, il y faisait pas forcément allusion. On aurait pu imaginer que, dans ce contexte-là, il aurait pu dire, en plus, elle est partie avec un maghrébin, quoi.
1: Je suis pas sûr qu'il l'ait jamais dit, hein. Oui, oui, oui. Puis, enfin, il faut quand même dire aussi ce qui est, c'est que les gens, enfin, tous les Maghrébins n'avaient pas forcément bonne réputation. Bon, il y avait la guerre d'Algérie qui était encore. Bon, et je pense que tout ça, ça faisait pencher du mauvais côté, quoi. Ma mère, quand elle. Enfin, au début, qui se fréquentait avec mon père, je sais pas à quelle occasion il passait par là, j'en sais rien, peut-être pour aller chez les parents de mon père, j'en sais rien. Enfin, il y avait une rue dans Montrouge. La rue Victor Hugo, et il y avait un café, un bistrot, où il y avait beaucoup d'Algériens, ces gens-là se réunissaient dans cet endroit-là. Et maman, elle n'aimait pas passer par là. Et avec mon père, elle changeait de trottoir, elle allait en face pour pas passer devant, tu vois. Et pourtant, voilà, comme quoi, bon, l'amour, c'est... Parce qu'elle a été très amoureuse de votre père, hein, je pense qu'elle l'a aimé plus que notre père. C'est flagrant, elle était folle. Elle aurait tout fait pour l'aider, pour... Avec notre père, c'était pas comme ça. Hein.
5: La pitié, le 15 octobre 1960. Je trouve les gens racistes au possible. Mais pourquoi? Mon Dieu, pourquoi ne pas juger chaque individu en particulier, au lieu de mettre tout le monde dans le même sac? Mais la plupart des gens n'approfondissent pas, ne veulent rien savoir. Pourquoi? N'en parlons plus. De toute façon, il n'y a aucun mal à ce qu'un nain t'ait serré la main. Il faut oublier cela et laisser les gens pour ce qu'ils sont, butés et bêtes. Cela ne peut s'appeler qu'ainsi. Et puis tu vois, cette mentalité m'écœure. Pour Anna, cela m'a beaucoup contrariée. Mais quoi faire? J'ai eu peur de te peiner, de t'avoir parlé de cela, mais je sais que pour toi, ce n'est pas une nouvelle. Malheureusement. Vois-tu, ici à Paris, le doute, la suspicion sont autour de toi. Il y a des surprises désagréables. Le tout crée un climat irrespirable où l'on étouffe. Dieu doit être écœuré. Que d'injustice sur cette terre. Que cela ne te peine pas, mon petit Laoucine. Nous ne pouvons pas changer le monde. Alors, tu sais, tu comptes beaucoup dans ma vie. C'est ainsi. Personne n'y peut rien. C'est le destin. La chose qui nous sépare, c'est Jean. Autrement, si nous nous aimons, rien ne pourrait me faire changer d'avis. Je pense que tous ces préjugés sont affreux. On aime quelqu'un pour lui-même et cela suffit pour effacer tous les à côté. Mon cher Laoucine, je t'embrasse de tout mon cœur très très fort. Brûle mes lettres après les avoir lues, c'est mieux. Françoise.
8: Les opérations menées actuellement en Vilaya 2 par les troupes de réserve générale, intimement liées aux troupes de secteur, s'inscrivent dans un contexte politique et dans une ambiance psychologique qui, dans un premier temps, ne sont certes pas spectaculaires. Les faibles bilans en armes ont pu surprendre ceux qui ne sont pas initiés à la guerre subversive et à son évolution.
9: J'allais le chercher à la sortie à Citroën quand il quittait, mais comme il quittait à des heures décalées, il faisait les 3-8. Ça devait être tard dans la soirée sans doute. Mais c'était l'été parce qu'il faisait encore clair. Un gendarme m'a arrêté et m'a demandé ce que je faisais là. Et j'ai dit que j'attendais quelqu'un que je connaissais. Là aussi, n'arrivait par la voie ferrée parce que ça raccourcissait. Et moi, j'avais pris le passage à niveau pour le rejoindre. Et un gendarme m'a arrêté en me disant « Vous voyez ce que vous faites ?» Alors, j'ai dit « Oui, je passe le passage à niveau. » Alors, quand il a vu que je rejoignais Laoucine, qui était quand même typé, on voyait bien que c'était un Algérien ou un Marocain, Et il m'a demandé ma pièce d'identité et moi j'ai donné ma carte de famille nombreuse. C'est une chose que, bon, j'avais toujours sur moi. En donnant cette carte de famille nombreuse, moi, j'ai révélé que j'avais des enfants. Et il a regardé la carte et il m'a regardé et il m'a dit « Oui, effectivement, vous ne devez pas réfléchir souvent à ce que vous faites. » Non, mais ça, ça m'est resté dans l'esprit parce que, bon, c'était vrai que, bon, j'aurais pas dû être là, ni donner rendez-vous à quelqu'un d'autre que mon mari, puisque j'avais des enfants, bon.
5: Le 28 décembre 60, mon cher Laoucine, tu sais, hier soir, c'était visible, Jean me cherchait des ennuis. Je n'ai rien dit un moment, et puis d'un seul coup, tout a craqué. Et voilà, lui ne voulait même plus que je rentre chez nous. Je trouve Jean malhonnête, car il est chez moi après tout. Laoucine, quels que soient les torts actuels que j'ai, je ne mérite pas d'être traînée dans la boue. Tu sais, je pense qu'il faut être prudent lorsque nous rentrons ensemble. Si Jean nous trouvait, mon Dieu, j'aime mieux ne pas y penser. Je me demande si je serai heureuse un jour. Tu sais, cela me fait mal pour Christine et Michel, mais je peux vraiment plus résister. Et puis il ne veut pas chercher à comprendre, il veut tuer. Il parle toujours de faire du mal. Voilà, cela devait arriver. Tu sais, ma tête éclate. Je donnerais 5 ans de ma vie pour que tout soit fini tout de suite. Comme je suis lasse, ne t'inquiète pas. L'essentiel, c'est que pour Jean, tu sois au Maroc. C'est une sécurité immense. Je te quitte et t'embrasse de toute mon âme. Prie pour nous. Françoise.
9: Nous nous donnions rendez-vous à Denfert-Rochereau. Porte d'Orléans était 3 stations après. Et moi, je descendais à Denfert et on remontait toute l'avenue d'Orléans et arrivé à Porte d'Orléans, on s'est paré. Mais ce jour-là, j'avais donné rendez-vous à ce garçon-là à Denfert. Donc, on a remonté jusqu'à Porte d'Orléans et moi, je suis remontée à pied jusqu'à Montrouge. Et quand je suis arrivée chez moi, maman, elle m'a dit « D'où tu viens ?» Alors j'ai dit « Bien, de mon travail. » Alors elle m'a regardée, elle m'a dit « C'est pas vrai. » Elle m'a dit « Jean était à tante à Porte d'Orléans. » Alors là, j'ai vu que, bon, Jean est revenu et il m'a tout de suite, il m'a questionné, il m'a dit « Où t'étais ?» Alors j'ai dit « Bah écoute, j'avais rendez-vous avec quelqu'un d'Enfer. » Je suis remontée à pied jusqu'à Porte d'Orléans. J'ai dit « Et puis c'est tout. » Je dis « Il n'y a pas autre chose. » Alors, il m'a regardé, puis il m'a donné une paire de gifles. Alors, maman a été chercher, je la verrai toujours, une chaise longue en bois. Elle l'a amenée dans la salle à manger. Elle a dit, bon, cette nuit, tu vas dormir là. Et demain matin, tu pars. Je te donne une chemise de nuit et tes 2 blouses d'infirmière. Et tu t'en vas de la maison, tu reviens plus. Tu ne reviendras pas sous mon toit. Et moi, j'ai dit, mais non. J'ai dit, ce que tu me demandes là, c'est anormal. Je dis, moi, je suis née dans cette maison. C'était à mon grand-père. Alors, Jean m'a regardé. Il m'a dit, bon, il m'a dit, alors, tu me rends mon alliance. Alors, j'ai relevé l'alliance, je lui ai rendu. Et puis, il dit, ainsi que la bague bleue. Alors, ça, je n'ai jamais digéré celle-là. Et j'ai rendu ma bague bleue, une aigle marine qui m'avait montée, qui était très belle et que j'aimais beaucoup. J'ai dormi dans la chaise longue. J'ai pas dû beaucoup dormir cette nuit-là. Et puis au matin, j'ai pris mes 2 blouses, mes 2 chemises de nuit et je lui ai rendu les clés. Elle me les a demandées. Sans un état d'âne, maman a fermé la porte derrière moi. Et je suis partie. Et ce matin-là, quand je suis partie, je me suis dit, mais et ce soir, qu'est-ce que je vais devenir? Où je vais aller?
1: Je me souviens qu'elle en avait parlé à une institutrice. Elle disait que notre mère nous avait abandonnés.
2: Mais...
1: Oui, elle disait ça. Et nous, on entendait ça. D'être dans l'appartement de sa belle-mère et d'y rester. Il n'avait pas trop de comptes à rendre à ses parents, du coup, puisqu'il restait... Mais enfin, c'était bizarre comme situation. Puis sûrement que mémé l'a pas foutu dehors. Hein.
2: Ah non, ça, apparemment.
1: Elle, ça lui a permis de, bah, de nous garder. Oui, non, mais ça, ça pouvait pas marcher non plus.
9: Après, j'ai loué une chambre d'hôtel dans un hôtel, mon Dieu. Ça devait être un hôtel de passe, je sais pas ce que c'était. Le bonhomme, il m'a regardé, il m'a dit, mais qu'est-ce que vous faites là? Je remontais le boulevard des Gobelins, puis j'allais dormir dans cette chambre. Mais j'entendais bien qu'il y avait des va-et-vient. Bon. Heureusement que j'avais des pigeons sur le toit. Et ces pigeons venaient tout le temps à la fenêtre et roucoulaient, et roucoulaient. Alors je m'étais mise sur une commode, il y avait une commode dans la chambre, les deux photos de Christine et Michel, et puis j'ai vécu là pendant un certain temps. Lui, il habitait chez lui, dans un hôtel où il n'y avait que des Marocains, c'est vrai, rue Nationale. Il était hors de question que j'aille habiter avec lui, parce que c'était une preuve irréfutable de mon... tu vois, de mon incartade, quoi, de mon infidélité. Donc je refusais. Moi, j'aurais jamais été. Et puis après, j'ai compris que ça s'arrangerait jamais. Donc avec Lucine, on a essayé de vivre ensemble et on a cherché un logement. Et c'est comme ça qu'on est arrivé rue Bergère.
0: Voilà. Nous sommes en 1962. Le référendum d'autodétermination de l'Algérie a eu lieu. Ils ont voté pour l'indépendance et Françoise et Laoucine sont maintenant ensemble. Ma sœur, née en 1962, mon frère Karim, né en 1965, et moi, qui arrive en 1967. Tout ce beau monde dans un petit appartement rue Bergère dans le 9e à Paris.
1: Ah là là. C'est avec Patricia Perrin.
2: Ah, c'est dingue.
1: C'est Karim.
2: T'as 1963.
1: Attends. Ah ben oui, il y a des sous-bois. Ah, ça, c'est Myriam.
2: Ah ouais.
1: Ça, c'était dans la chambre de Bonne, ça. Cette photo-là. Tu vois, il y avait son petit lit qui était coincé là. Et la petite table que je te disais en formica avec le transistor. Puis la glace qui était au-dessus.
2: Et là, elle est sur la table qui est contre le mur.
1: Hein. Ben ouais. Alors, elle avait mis dans l'autre sens. Pour avoir sûrement un peu plus d'espace.
2: Mais comment ils vivaient là-dedans, à 4 hein?
1: Bah sans salle de bain, sans rien. Hein. Pas d'eau courante. Elle allait chercher l'eau sur le palier. Hein. Et les toilettes étaient sur le palier.
2: Avec deux enfants en bas âge.
1: Oui. Mais et Karim, bon. Il n'y a pas été longtemps. Hein. Mais Myriam, jusqu'à ses 2 ans, elle a vécu dans cette chambre. Hein.
0: C'est l'époque de la sortie de terre des grands ensembles en banlieue. Mes demi-sœurs restent avec leur père et notre grand-mère. Alors que la nouvelle famille... Françoise, Laoucine, Myriam, Karim et moi-même s'installent à Garges-lès-Gonesse, en banlieue nord de Paris. 5 pièces, 110 mètres carrés, 2 salles de bain, 2 balcons et 3 chambres. Une nouvelle période commence, celle de mon enfance, que je n'avais pas prévu d'explorer.
10: C'est ça qui est aussi très intéressant dans les archives familiales, c'est que tu t'appropries d'une certaine manière quelque chose et immédiatement, quelqu'un dit « Ah, mais moi j'ai ça ». Et je pense que c'est très bien pour faire remonter des archives. Tu peux pas présager du fait que d'autres lettres remontent à un moment donné, y compris des témoignages. Il y a quelque chose qui va se passer.
0: Eh bien, cette archive qu'évoque Philippe Artière, c'est Christine, ma demi-sœur, qui va la faire revivre.
1: Michel, elle a une espèce de journal de maman. C'était pas au jour le jour, mais de temps en temps, elle écrivait dedans. Et je vais te dire quelque chose de terrible, hein, elle était sûrement pas au courant. Mais elle avait 5 ans, maman, elle était au bord du suicide. Hein.
2: Ah
1: oui, oui, oui, oui. Oui, oui, je t'assure. Mais je crois que c'est Michel qui l'a, ce carnet-là. Mais je l'ai lu et ça m'a quand même bouleversée, tu vois, parce que je pensais pas qu'elle en était là. Moi, j'en avais pas conscience. Moi, j'étais jeune mariée, j'étais loin, j'avais mon bébé. J'avais pas du tout conscience de tout ça. Par contre, je savais qu'il y avait des problèmes, parce que, une fois, entre autres, j'étais arrivée à Garges et maman m'avait ouvert avec des lunettes de soleil. Et en fait, c'est parce qu'elle avait un coca.
2: Ah ouais.
1: Tu vois ? Et bon.
5: Garges-lès-Gonesse, le 22 mars 78. Laoucine. Un jour, tu m'as dit quoi que je puisse faire, sois sûr que, etc. Pour une fois réfléchis, reste calme. Quelle est notre vie ? Aussitôt ton retour à la maison, tu me dis des injures. Pourquoi ? Tu peux autour de toi avoir des dizaines de personnes qui ne boivent absolument pas d'alcool. Il suffit de porter ton regard au-delà de ton cadre courant. Tu pourrais refuser d'en boire toi aussi. Et ce comportement est une fois pour toutes accepté, respecté. Il suffit d'être formel et irrémédiable. Cette drogue empoisonne le genre humain et cause tant de souffrances. À toi de réfléchir. Lorsque l'on vit ainsi, il faut avoir la sagesse de se séparer. Cette vie n'est pas une vie. Quand même, je veux te dire que si je veux une séparation, c'est uniquement pour préserver ma vie. La tienne et surtout l'équilibre bien faible des enfants. Comment veux-tu envisager de continuer à vivre ainsi ? La lâcheté, c'est de vivre comme nous vivons actuellement. Je te rappelle que Karim et Mehdi rentrent le 28 à 6h30 à la gare d'Austerlitz, point 6. Je quitterai mon travail à 6h. Et Myriam le 29 à 9h à la porte d'Ivry. Je te ferai parvenir le mandat de la sécurité sociale que tu as oublié sur la table. Je pars mardi matin chez Christine et rentre jeudi soir pour travailler. Françoise. Maintenant, je me demande si nous ne commettons pas une énorme erreur. Notre amour ne peut se gommer ainsi, même malgré l'enfer que nous vivons. Tant de peine pour se trouver et tant pour s'oublier.
9: Un jour, le tabac de Garche-Gonesse m'a appelé pour aller le chercher parce qu'il ne pouvait même plus marcher. Et bon, c'est une chose invivable alors que moi, je partais travailler la nuit dans les hôpitaux et que j'ai mis 3 enfants à la merci d'un homme qui n'avait plus sa raison à ce moment-là. C'est comme la drogue, c'est exactement pareil. C'est une drogue licite. Viens te battre avec moi sur la pelouse, c'était un homme qui disait à ses fils. Un jour, il a dit « Oh, tu peux partir travailler. De toute façon, s'ils viennent pour me tordre le cou dans ma chambre, j'ai de quoi me défendre », qu'il m'a dit. Alors il me dit « Regarde ce que j'ai ramené de mon boulot ». Et il a ramené des câbles de cuivre d'entrée lourd. Et il m'a dit « J'ai de quoi me défendre ». Il dit « Je les assommerai ». C'était vraiment une situation nulle. Nulle, insupportable et invivable. Invivable, je répète, invivable.
11: Mais moi, je voudrais savoir, en fait, à partir de quel moment tu t'es rendu compte qu'il buvait ?
9: Je pense que je m'en suis rendu compte petit à petit, au moment où les relations entre nous ont commencé à se dégrader et où j'ai vu chez lui de la violence.
11: C'est-à-dire, c'était quand ?
9: T'es très précis. Il a fait un délirium très mince lorsque je suis rentrée de la maternité avec mon fils Mehdi, le dernier, qui était né en 67. Alors, le délirium très mince, voilà, il se déclenche lorsqu'on arrête la drogue. C'était un homme qui me reconnaissait absolument pas. Bon, donc, il était en plein délirium.
2: J'étais le petit dernier et le petit dernier, on le sort. Il me disait, viens, on sort. Je savais où on allait. On allait dans un café à Garges-lès-Gonesse qui s'appelait Le Paris, dans lequel les petites cuillères étaient trouées pour éviter que les toxicos se fassent leur mélange. Et moi, j'avais ces petites cuillères trouées et je jouais avec parce que j'avais souvent un chocolat chaud pendant que mon père buvait des bières. Et il y avait mon père et je regardais mon père boire. Et je voyais sa mâchoire se tendre, je voyais son visage se transformer. Puis, il commençait à tituber debout. Puis, il se raclait la gorge. Puis, au bout d'un moment, il me disait « Allez, on rentre ».
12: Alors moi, je sais, par exemple, quand elle a déménagé le garage, elle a acheté tous ses journaux.
2: Ah merde. Ah non. Aujourd'hui, c'est avec Myriam, ma sœur aînée, que je peux évoquer cette enfance. Elle a le même père que moi, la même mère, on a vécu les mêmes moments, et pourtant, on a chacun des souvenirs différents. C'est sûrement ça, d'être frère et sœur.
12: Ah non, mais moi, non, mais ces journaux, c'était l'enfer. C'était toute la situation qui se dégradait. C'était toute sa souffrance. Elle a tout jeté, personne n'en voulait. Elle l'a proposé à tout le monde.
3: Pas moi.
12: Mais si, elle te l'a proposé, mais dis, t'as oublié, ou... innocent. Oui, bien sûr, elle l'a proposé à tout le monde. Elle l'a
3: non,
12: j'y crois moi,
3: pas,
12: je me souviens
3: très
12: bien.
3: Comment on a refusé un truc pareil, hein?
12: Bah, on a refusé parce que c'était tellement chargé.
3: Mais toi, t'as des souvenirs?
12: De quoi?
3: De ce qui se passait à la maison.
12: Ah, ça, oui, j'en ai des souvenirs, oui.
3: Tu te souviens de...
12: Oui, de beaucoup de choses.
3: Oui, bon, t'as pas envie de l'évoquer, quoi.
12: Ben...
3: Ouais.
12: Pas vraiment, non.

0: rentrez à la maison et mettez la clé dans la porte. Il se raclait la gorge. Et rentrez. Ma mère le regardait avec des yeux inquiets. Moi, je la regardais avec des yeux coupables. J'allais dans ma chambre et j'entendais que ça commençait.
1: La violence, elle était vachement présente, quoi. La violence physique. Donc, au bout d'un moment, ça partait complètement en vrille, quoi. Tu sais, le nombre de fois que les flics ils sont venus à la maison, ouais, tu te souviens pas.
2: Je me souviens de ça.
1: On était au milieu d'un couple qui se déchirait, quoi. D'un couple qui partait complètement à la dérive, en fait. Enfin, moi, pour moi, c'est ça. Tu vois, il y avait un espèce de système où moi, j'étais l'aînée, j'étais la fille, je protégeais maman, qui se prenait des baffes dans la gueule, qui se faisait insulter, et papa qui rentrait...
2: Il mettait des claques dans la figure de maman et...
1: Il la tapait, et... ouais, bien sûr, il la tapait. Il se battait. Maman, elle essayait de pousser. Elle avait des marques, maman. Elle a fait des constats à la gendarmerie plusieurs fois. Bon, c'était hyper violent. Et qu'est-ce que tu fais quand t'as 10 ans ou 8 ans t'as tes parents qui se battent, bah, tu les sépares, quoi. Du haut de mes 60 ans aujourd'hui, oui, j'ai encore de la peine. J'aurais voulu vraiment vivre une autre enfance et ne pas être obligée de faire tout ce que j'ai fait. C'est comme s'il m'avait volé mon enfance, quoi. Ma naïveté.
2: Non, mais faut pas qu'on parle trop de ça.
1: c'est ça, les souvenirs. Je pense que toi, tu te rappelles pas d'abord parce que moi, j'avais 10 ans, donc t'en avais 5. T'étais petit, Mehdi. Et petit, oui, on te mettait dans ta chambre parce que tu pouvais pas voir ça. T'étais pas dans les scènes, toi. Quand t'essayais d'y rentrer, si peut-être parfois t'as essayé, c'était trop violent, pas.
2: Tu te souviens comment ça a commencé ou pas? Non.
1: Pas du tout.
0: Puis la tension qui redescend. Puis les pleurs. Puis mon père qui va dans sa chambre. Ma mère, ma sœur et puis parfois mon frère se retrouver ensemble pour se consoler. Puis moi dans un coin du salon qui se lève. Mon père, allongé sur le lit, parfois pleurant, parfois les yeux dans le vague, j'allais m'asseoir à côté de lui et je le consolais. Je le consolais parce qu'il était seul.
3: Il faut faire un choix quand on arrive là, il faut faire un choix. Il faut choisir ou les enfants ou le mari alcoolique que l'on garde, et voilà, c'est tout. Je n'avais pas le droit de choisir mon mari, malgré tout l'amour que j'ai pu lui porter, avant la déchéance, je n'avais pas le droit de le choisir contre mes enfants, et si quelqu'un devait partir, c'était lui.
1: Moi, je me demande ce qu'il a vécu au Maroc. Pour moi, il y a eu quelque chose de très grave. Bon, il y a le fait qu'il était orphelin à 2 ans, ça c'est sûr, la perte des parents très tôt. Voilà, il y a quand même déjà ce choc à 2 ans. Et après, il y a, d'après ses frères, c'était un peu le canard boiteux de la famille. Il voulait rien faire, il donnait tout, il se foutait du business.
4: Oh,
0: Avec ma sœur Myriam, on s'est toujours demandé qui était Laoucine avant d'être un immigré en France. C'est pour répondre à cette question que je retourne à Mohamedia, au Maroc. Mais le déplacement sur les lieux fera-t-il parler les absents ? Je vais à la préfecture de Casablanca chercher des archives sur les hommes qui ont migré dans les années 50.
4: Les archives, vous avez un registre, des registres ?
5: Des registres.
4: Vous pouvez demander.
6: Parce qu'il doit bien y avoir des gens qui travaillent sur les archives, non ? Sur l'histoire.
4: Vous demandez à la direction des ressources logistiques.
0: Les Marocains partis dans les années 50 vers la France n'ont laissé aucune trace ici.
6: Je préfère qu'on n'enregistre pas, en fait.
0: Je vais voir Ahmed, mon cousin.
6: Dehors, comme ça, même discrètement.
7: Non, moi, j'adhère pas. J'aurai des problèmes. Je risque même de la prison. Hein.
0: Pour lui éviter la prison, je range mon micro après lui avoir posé une dernière question.
6: Tu penses qu'il aurait pu déjà commencer à boire au Maroc ?
7: Non.
6: Non. Qu'est-ce qui te fait penser ça ?
7: Je suis.
6: Ah oui ?
7: Je suis. Parce que dans notre famille, l'alcool, c'était... C'est mal vu, quoi.
6: Ouais.
7: C'est mal vu. Non.
0: Je n'insiste pas. Il me laisse quelques lettres écrites en arabe. Et avec ces lettres, je vais voir Jalal El Ekmaoui, un traducteur marocain.
8: Ça, c'est l'écriture de votre père.
6: Ça ?
8: Oui. Ça, c'est écrit le Hussein, c'est signé le Hussein.
6: Et qu'est-ce qu'elle dit, cette lettre ?
8: Nouridu ilika salam ind l'akh Hussein ben Ahmed wa ma'a Monique. C'est-à-dire c'est que ton père était avec une personne qui s'appelait Monique.
6: Ah bon ?
8: Oui.
6: En France ?
8: Oui. Ben, c'est sûr que ton père, avant de connaître ta mère, il a connu aussi d'autres femmes.
0: Je ne vais pas creuser cette histoire. Laoucine, à son arrivée en France, c'est un jeune homme de 25 ans, comme un autre, qui profite certainement de sa liberté. Donc je traîne mon micro dans la casbah de Mohamedia, et de loin, j'aperçois un vieil homme assis sur le perron d'une épicerie que je regarde du coin de l'œil. Alors, je vais le voir et il m'a lâché cette phrase.
9: Ce qu'on a gagné de la France, on a gagné le diabète, l'insuffisance rénale, le cœur, qu'est-ce qu'on a gagné ? Rien.
0: Le déplacement sur les lieux ne remplit pas les vides. Ce vieux monsieur, assis sur le perron d'une épicerie, ça aurait pu être Laoucine. Il aurait pu être là, à 80 ans, à me voir du coin de l'œil passer avec ma perche et mon micro. Et qu'est-ce qu'il m'aurait dit ? Est-ce qu'il aurait dit : moi, la France, ce qu'elle m'a donné, c'est ma française, mon histoire d'amour, la seule.
1: C'est la passion dévastatrice.
6: Jusqu'à la fin.
1: Jusqu'à la fin. Il en est mort. Elle est restée. Elle n'a pas refait sa vie après lui. Et tu vois bien, la résidence de retraite, elle avait encore son portrait de quand il était jeune. La photo de papa quand il avait, quand elle l'a rencontré, quoi. Donc c'est son histoire avec son homme à elle. Tu vois, pour moi, c'est. Parce que c'est le seul moyen que j'ai d'accepter ce qu'on a vécu pendant notre enfance. Essaye de lire, j'arrive pas.
6: Là, t'arrives pas.
1: C'est trop mal écrit.
0: Je pour les enfants, ils ne peuvent s'épanouir. Je suis en fin de vie, je remercie Dieu d'avoir des relations affectives avec les quatre en soi.
1: Ouais, tu vois pourquoi ça, on n'a pas envie de souffrir.
6: C'est horrible.
1: Ouais, c'est
6: horrible. Tiens.
1: Oh. Mais non, mais tu vois, c'est. On n'a rien vu, quoi.
6: On va pas y arriver.
1: C'est trop difficile.
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0: Quand il dit jette-moi à la gare.
1: Mon saucisse s'est posé, maintenant il vit aux Seychelles. Je leur vois 10 ans en arrière, en train de bibliothécaire. Y'a qu'en tôle que mes gens veulent être bibliothécaires. Je rêve d'expansion, j'ai la même vision que César. Passager clandestin, la terrible crise migratoire. Lampedusa, on t'accueille pas avec un apéritif dînatoire. Enfant des HLM, yeah. Né au cœur du problème, hein. Les familles ont survécu, yeah. Avec des revenus modestes.

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1: On retrouve nos animateurs bénévoles préférés à la rentrée.
0: Escapade là.